0: el gran Julio Iglesias. Las 2 de la tarde. Arrancamos esos 15 minutos extra de hora romántica. Bueno, hay una canción que parece que hemos redescubierto. Y estamos hablando de la que hemos utilizado para grabar un micro relato. Es la canción de Jean Gabin, Je sais. Bueno, dice Monsieur Jean Gabin. Y dice un amigo, Mon Dieu, qu'est-ce qu'il m'arrive aujourd'hui en écoutant cette chanson, j'ai des larmes aux yeux. No es para menos, amigo.
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1: 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Ah, et Shirley Bassey, Where Do You Begin? Love Story.